0: merci Ambrex, merci Arnaud, merci Beaumont.
1: Merci pour moi. Je suis hâte. Ciao, oui.